0: Bonjour et bienvenue dans les studios de Radio Vanuatu pour une nouvelle émission Un Petit Café. Ce Petit Café, en fait, c'est une émission qui me permet pratiquement tous les jeudis de passer une heure avec un invité, une invitée différente. Voilà, aujourd'hui, mon invité, c'est Eva Toka. Bonjour Eva.
1: Bonjour Georges.
0: Comment vas-tu?
1: Très bien, merci. Et toi?
0: Mais très très bien. Et je te remercie voilà, d'avoir pris le temps de venir échanger, discuter voilà, sur les ondes de Radio Vanuatu.
1: Avec grand plaisir.
0: Alors, comme tous les invités, c'est toi qui a préparé la playlist. Voilà. Et donc, je vais te. Moi, en fait, le principe de cette émission, c'est que je ne fais pas grand-chose. Je pose des questions, je ne fais même pas la programmation musicale. Exactement.
1: Je vois.
0: Alors, qu'est-ce qu'on écoute pour commencer?
1: On va commencer par un morceau de Tropic Tempo.
0: Très bien.
1: Oui. J'ai choisi ce morceau parce que c'est un de l'album de Voice Blanc Boubou,
0: oui,
1: qui me touche particulièrement par rapport à la musicalité. Tout simplement, les sonorités m'ont toujours plu. C'est un de mes préférés de cet album. Et de Tropic Tempo, parce que mon père en faisait partie.
0: Eh bien oui.
1: Bien sûr.
0: Mais oui, c'est la voix de Tropic Tempo.
1: Eh oui.
0: On écoute.

0: Bah, quel plaisir d'écouter Tropic Tempo.
1: Ça fait
0: Hein?
1: longtemps,
0: Ben oui, et puis voilà, on en parlait juste hors micro. C'était un des premiers groupes, en fait, oui, à faire de la fusion, à mettre des guitares électriques sur un chant traditionnel.
1: C'est ça.
0: Et ça sonnait déjà très bien à l'époque, puis ça sonne toujours aussi bon.
1: Oui, hein?
0: On aime bien, on aime bien. Eh ben, tu vas te présenter un peu. Hein? Tu viens d'où? Tu as grandi où?
1: Donc moi je m'appelle Eva Toka.
0: Oui.
1: Donc je suis métisse vanuatoise et française, mais j'ai grandi en Nouvelle-Calédonie.
0: D'accord.
1: Et je suis née en France.
0: Et t'es née en France, d'accord.
1: Voilà.
0: Donc c'est vraiment.
1: Oui, on a fait un petit tour. Mes parents ont décidé de commencer ma vie en voyage.
0: D'accord. Et donc en France, tu as vécu quand tu étais enfant, 1 an et demi.
1: Voilà.
0: D'accord. Mais après, donc c'est surtout en Calédonie que
1: j'ai grandi exclusivement en Calédonie. Oui.
0: Sur Nouméa.
1: On va dire oui, dans la province sud,
0: Ouais.
1: Pas à Nouméa même.
0: D'accord, ok. Et donc du coup, bon, tu es allé à l'école, t'as passé ton bac.
1: C'est ça.
0: T'as passé quoi comme bac?
1: Un bac, donc après la réforme, ça pourrait correspondre à un bac...
0: Donne-moi un coup de vieux, là,
1: ouais,
0: comme
1: non,
0: ça.
1: Désolé,
0: merci,
1: mais
0: merci.
1: Peut-être que t'es au fait, en fait,
0: mais
1: je
0: oui,
1: sais
0: je
1: pas.
0: Sais, non, je sais.
1: Donc
0: je
1: bon, c'est un bac qui pourrait correspondre à ton époque, à un bac ES.
0: Ah, merci.
1: Ouais.
0: Ben oui, ben c'est le même. Ouais, j'ai passé le même. Mais du coup, donc c'est plutôt économique, sociale,
1: économique,
0: et puis donc
1: sociale,
0: plutôt
1: géopolitique,
0: général, voilà. Ouais.
1: Oui, généralement.
0: Et du coup, après ce bac,
1: La question des Calédoniens, c'est qu'est-ce qu'on fait après le bac? Est-ce qu'on reste ici à l'université de Nouvelle-Calédonie ou bien est-ce qu'on décide de partir? Donc moi, ce que je voulais, j'étais sûre, c'était de partir. Je voulais voir autre chose, je voulais voir plus grand, je voulais être à Paris aussi.
0: Ok, d'accord. Avant de parler de Paris, on va plutôt parler donc du coup de tes origines aussi
1: Oui, dans le Pacifique.
0: Ici,
1: on
0: et
1: a
0: dans le
1: passé
0: Pacifique,
1: du temps avant
0: ouais.
1: que je m'en aille
0: Bien
1: en
0: sûr,
1: France.
0: ben oui.
1: Oui, jusqu'à mes 18 ans, on allait souvent au Vanuatu,
0: Ouais.
1: notamment grâce à toi, grâce à
0: Grâce au tournée, parce
1: l'Alliance,
0: que
1: bien
0: tes parents
1: sûr.
0: sont des artistes.
1: Et oui.
0: Voilà.
1: Bon, on a pu écouter mon papa déjà,
0: Ben oui.
1: mais ma maman aussi est artiste,
0: Ouais.
1: artiste plasticienne, conteuse, enfin beaucoup de cordes à son arc, comme papa.
0: D'ailleurs, elle a compté
1: Et elle a
0: encore,
1: compté, oui, il y a 2 semaines de
0: il y a deux
1: ça.
0: semaines à l'Alliance et aussi, et surtout, je dirais même, à l'école publique.
1: Du centre-ville.
0: Du centre-ville, ouais.
1: C'est ça.
0: Voilà.
1: Ben oui, ça continue toujours.
0: Ben oui. Et donc, tu disais, alors elle, c'est conteuse et aussi art plastique.
1: Oui,
0: ouais.
1: Elle fait aussi du graphisme.
0: D'accord.
1: Donc non, elle touche un peu à tout. Maintenant, elle fait des livres, elle écrit aussi.
0: Oui. C'est des livres pour enfants, surtout.
1: Livres pour enfants,
0: ouais,
1: oui.
0: C'est
1: Littérature
0: ça.
1: Jeunesse d'Océanie.
0: Des titres, tu peux nous donner des titres.
1: Alors, il y a Le Gros Tarot,
0: oui.
1: Qui reprend la trame d'un conte russe.
0: D'accord.
1: Et qui est basé, enfin, qui reprend les codes, la structure de l'histoire.
0: Mmh.
1: Et juste après, avec des éléments de l'Océanie. Donc, Le Gros Tarot, avec des animaux qui sont de notre région. Pour pouvoir mettre en lien avec les enfants qui se sentent représentés.
0: Donc
1: elle a fait la réécriture de ce livre, par exemple, pour le Gros Tarot.
0: C'est elle qui l'a illustré, celui-ci, ou
1: elle
0: pas?
1: A aussi illustré.
0: Ça, hein?
1: Souvent,
0: ouais.
1: Le plus souvent, elle écrit et elle illustre.
0: Bah, c'est l'avantage d'être une artiste...
1: multitalentueuse.
0: Exactement.
1: Oui.
0: Voilà. Et comment on grandit au milieu d'artistes? Est-ce qu'on
1: qu'est-ce qu'on
0: sent pas
1: heureux,
0: mais
1: hein?
0: Oui, bah, sûrement. Mais du coup, on devient un peu artiste aussi?
1: Je crois que... Ouais, on est obligé de suivre. Et puis, on grandit là-dedans. Par exemple, le premier morceau qu'on a mis, c'est un album que j'ai écouté mais toute mon enfance.
0: Ouais.
1: Donc, il y avait toujours la guitare qui était branchée à l'ampli. Il y avait de la musique en continu à la maison. Je dessinais aussi. Ma mère, dès qu'elle sortait le matériel nécessaire pour créer, ben je faisais avec elle, tout en observant en fait. C'était juste de l'observation. Mes parents ne m'ont jamais poussé vers l'art. Ça s'est venu naturellement.
0: Et donc tu disais que tes parents étaient forcément revenus ici en tant qu'artiste. Et donc ils ont fait des tournées, voilà. Mais toi aussi?
1: Et oui, moi je me suis greffée dans leur projet.
0: Mais oui, mais aussi parce que tu es venue... avec le groupe AC2M.
1: Ah, bah après,
0: ben
1: ça,
0: oui.
1: C'est beaucoup plus tard.
0: Ben oui, c'est beaucoup plus tard, mais quand même.
1: Mais oui, je suis aussi venue de mes propres moyens.
0: Voilà. Donc, toi, clavier.
1: En tant qu'artiste.
0: Au clavier.
1: Au clavier, c'est
0: ça. Tu peux nous parler un peu, justement, de AC2M parce...
1: Bien sûr.
0: Ouais.
1: Donc, AC2M, c'est... Je vais dire que c'est dans la deuxième version du projet, mais à l'origine, c'est un projet qui est né pour les collégiens.
0: Mmh.
1: Donc, moi, arrivée au collège, je suis arrivée dans une classe qui s'appelle CAR, classe artistique renforcée, et donc on avait 4 heures de musique par semaine, ce qui est énorme dans un emploi du temps. mais on avait l'occasion d'être avec des artistes calédoniens et d'avoir une heure de chorale, une heure de pratique artistique musicale, donc par exemple les pianistes d'un côté, les trompettistes d'un autre et tout, et après on se retrouvait pour une pratique collective. Donc on a fait de la musique pendant 4 ans, donc toute la période du collège, et à la fin du collège, une fois passé au lycée, donc le directeur de l'AFMI, qui n'existe plus, Alain Guarez, a décidé de monter un groupe avec tous ces enfants qui venaient de collèges différents dispatchés dans la Nouvelle-Calédonie. Et on va monter un groupe pour en faire un projet, aller dans des bars, aller peut-être faire une tournée. Et ça a bien marché, ça a duré, ça continue encore, mais plusieurs, ça a changé, les artistes ont changé. Et donc j'ai rejoint ce groupe en tant que claviste.
0: D'accord.
1: Au keyboard.
0: Très bien. Et c'était plutôt musique
1: Ah bah là, on essayait de faire un peu de tout.
0: Ouais.
1: Donc du reggae, de l'électro, un peu de musique latine aussi, de la pop bien sûr, on a glissé un peu de rap, on a essayé de la soul, R&B. Alain avait Alain le directeur de la FMI avait nous conseillait, était présent pendant les répètes et proposait un répertoire varié pour toucher un peu tout le monde, mais il nous laissait la place pour nous exprimer et d'avoir notre mot à dire dans notre répertoire.
0: C'est un peu funk aussi.
1: Un peu funk aussi.
0: Un peu, voilà. Là, on va écouter...
1: On va écouter Yamé.
0: D'accord.
1: Donc, un artiste franco-camerounais que vous connaissez sûrement pour le titre Bécane. Et là, c'est le dernier morceau qu'il a sorti, qui est sorti il y a un mois de ça.
0: D'accord.
1: Et il y a 2 jours, il a sorti la version acoustique que je me mets en boucle dans les oreilles depuis ces 2 jours. Je vous laisse apprécier.

0: ça se termine comme ça d'un
1: Oui,
0: coup.
1: sans surprise.
0: Voilà.
2: Bah, écoute.
0: Ben oui, hein. Ouais, tu disais, tu pratiques toujours la musique. Tu as
2: Oui, je
0: continué, ouais.
2: pratique toujours la musique de manière plus personnelle avec des potes à Paris, dans notre appart ou comme on peut, hein, avec les moyens du bord. À trouver des artistes musiciens, des potes de l'université, c'est facile après de se connecter. On voit qu'on match sur certains morceaux, on a les mêmes goûts, on est curieux, on a envie de voir d'autres types de musique. Moi, j'apporte un peu les artistes que je connais et eux de même. Il y a pas mal de musique jouée en France, par exemple, comme moi, des artistes que je n'ai jamais entendu parler, c'est l'occasion.
0: Ben oui. Et puis toi, effectivement, les artistes du Pacifique,
2: Ah
0: ils sont pas
2: bah
0: forcément connus.
2: là. Non, ça s'exporte pas
0: Ouais,
2: trop
0: ouais.
2: à l'international.
0: Qu'est-ce que tu fais à Port-Vila ce mois-ci? Ouais, je sais, moi, en fait, mais bon.
2: Alors, à Port-Vila, moi je viens pour un mois, un stage à l'Alliance française avec toi, Georges.
0: D'accord, mais oui, c'est pour
2: Oui.
0: ça que forcément. Mais je pose quand même la question pour qu'on en parle. Parce qu'en fait, du coup, tu fais un stage à l'Alliance, voilà. Et ça te permet de travailler justement avec d'autres artistes.
2: Oui.
0: Voilà, on disait que, bon, on a eu la chance forcément d'avoir la conteuse Julie Dupré il y a
2: Dupré.
0: 15 jours. Mais là, actuellement, il y a une très belle expo à l'Alliance. Et
2: C'est
0: en
2: ça.
0: fait, c'est surtout de cette expo que j'aimerais que tu parles.
2: Bien
0: Voilà.
2: sûr. Donc oui, donc aujourd'hui c'est l'avant-dernier jour de l'exposition de One Small Bag qui présente en fait leur travail à Small Bag à Tagabé. Et donc pour permettre aux enfants de pouvoir voir ce qu'ils y font et peut-être se déplacer jusque là-bas. Et donc ça fait 2 semaines là que chaque jour il y a des activités le matin, l'après-midi. Donc activités artistiques, que ce soit guitare, ukulélé, dessin, peinture, d'écriture. Et cette semaine on a fait exclusivement donc de l'art avec des matières recyclées. Donc on est parti chercher des déchets, on les a nettoyés et pour créer.
0: Donc c'était le Toti Art, c'est
2: C'est
0: ça?
2: ça, Doti Art.
0: Toti Art, ouais.
2: Et demain il y aura le prix de qui a fait la meilleure œuvre d'art à partir d'objets recyclés.
0: Donc là, toute la semaine, ça créait autour des tables, c'est
2: Oui,
0: ça?
2: c'est ça.
0: Mais avec des
2: Des
0: canettes.
2: canettes, des bouteilles en plastique, du carton, tout est utilisable hein, finalement. Tant qu'on y voit un potentiel, du papier, les petites capsules de canettes pour faire des roues
0: Ouais,
2: d'une
0: je
2: voiture
0: connais
2: par
0: quelqu'un
2: exemple.
0: aussi qui fait des bijoux avec ça. C'est vrai.
2: Mais oui.
0: Et ces ateliers là cette semaine, bon, du coup c'était ouvert à tout le monde, c'est
2: C'est
0: ça?
2: ouvert, oui, bien sûr. C'est dans la galerie Emmanuel Watt, donc en dessous de l'Alliance française. Et c'est ouvert au grand public, tout âge, tout le monde. On fait attention avec les enfants, juste parce qu'il y a du matériel coupant, donc un
0: Bien sûr.
2: cutter par exemple. Mais oui, c'est ouvert à tous, bien sûr.
0: J'ai vu qu'il y avait aussi on pouvait jouer aux échecs, c'est ça? Ou
2: Oui.
0: s'initier, je sais pas. Ouais.
2: Alors, on peut venir jouer aux échecs. Vous pouvez, si vous avez envie, de vous essayer contre le plus fort, Leslie.
0: D'accord.
2: Et oui, il y a 4 plateaux d'échecs à disposition. Il y a aussi des selles-selles, des dresses, des robes et des t-shirts qui sont vendus, qui sont faits et cousus par les gens de One Small Bag. Vous avez aussi une exposition photo, donc sur leurs
0: Oui.
2: activités. Et bah là, en ce moment, il y a juste 3 grandes tables avec plein de déchets, voilà, que vous pouvez vous exprimer avec.
0: D'accord. Jusqu'à quand ça? Donc les déchets,
2: Bah,
0: c'est
2: c'est jusqu'à fin de cet
0: jusqu'à la fin de cet
2: après-midi.
0: après-midi.
2: Mais demain, dernier
0: Oui.
2: jour donc de
0: Qu'est-ce qui se
2: l'exposition,
0: passe demain?
2: il faut venir parce que le matin, donc il y aura la récompense par rapport à la meilleure œuvre à partir d'objets recyclés. Et il y a des choses très intéressantes, très jolies, donc je vous invite à venir voir. Et l'après-midi, après votre pause repas, vous pouvez venir voir, assister à un battle de hip-hop
0: D'accord.
2: de danse. Donc si vous savez danser ou quoi,
0: Voilà.
2: vous avez envie de danser, mais venez, c'est ouvert encore une fois à tout le monde. Il y aura bien sûr les danseurs de One Small Bag qui seront là. Il y aura 2 juges et un prix à gagner de 6000 vatous.
0: Ah, pas mal. Hein?
2: Pas mal, oui.
0: Pas mal. Tu vas
2: Mais
0: t'inscrire?
2: venez même. Je
0: Non.
2: serai juge peut-être.
0: D'accord. Prochaine expo à l'Alliance, tant qu'on y est, c'est Maria Pietri. Et le vernissage a lieu le lundi 7 septembre à 17h. Voilà. Et Maria Pietri, le titre de son expo, c'est 180 Drawings. Donc c'est 180 dessins.
2: Quand même.
0: Ouais. Alors, je ne sais pas s'il y en aura 180, mais j'ai l'impression qu'il risque d'y en avoir plus plutôt que moins. Voilà. Elle est partie pour
2: Eh bien, j'espère que vous aurez
0: remplir.
2: assez de murs pour
0: Mais oui,
2: accrocher tout ça.
0: alors après, ça sera peut-être des petits formats. Mais
2: J'espère.
0: elle est partie pour Elle veut, voilà, elle veut exposer un maximum
2: d'œuvres. Elle a beaucoup.
0: Voilà, elle produit beaucoup. Et quand on suit sa page Facebook, elle, ben voilà, tout, pratiquement tous les jours, elle poste. Voilà, okay. Donc on va voir ce qu'elle a produit, on va dire, sur la dernière année, peut-être les deux dernières années. Elle,
2: génial.
0: Elle produit beaucoup. Voilà, donc on salue Maria et on vous donne rendez-vous. Donc on l'a dit, ce vendredi, passez n'importe quand. À la galerie Emmanuel Watt pour voir la battle.
2: Bien sûr. Le battle à partir de 1h de l'après-midi.
0: D'accord.
2: Jusqu'à 4h après et petit cava à la fin.
0: Ah, voilà. Bah, c'est le même petit cava qu'hier, visiblement.
2: Non, ce sera
0: c'est
2: un plus gros cava.
0: Encore plus gros, mais costaud. Petit, mais costaud. Et vernissage, donc on le dit, le 7 septembre pour le vernissage de l'exposition de Maria Pietri. On va écouter une chanson que tu as choisie aussi. Et puis après, ça sera le moment d'écouter les nouvelles en français. Voilà. Donc là, on écoute quoi?
2: On écoute Gayoulaz. Donc là, c'est un groupe de Nouvelle-Calédonie.
0: D'accord.
2: Ma terre d'accueil. Qui vient de Lifou. Et là, le titre, c'est Aylan.
0: Tu les as déjà vus en
2: live? Non, jamais.
0: Même pas.
2: Okay. J'adorerais.

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0: Bonjour à toutes et à tous et bienvenue dans les actualités francophones de l'après-midi sur Radio Vanuatu. Je suis Elisa Denis, ravie de vous accompagner pour ce point sur l'actualité en français. Voici les actualités de ce lundi 7 septembre 2026. Le 11 septembre est la date limite fixée aux parties prenantes pour soumettre leurs dernières observations sur le projet de plan pour la ville de Port-Vila à la suite du tremblement de terre de décembre 2024. Le gouvernement se rapproche de la finalisation des nouvelles directives ou du nouveau plan géotechnique pour la reconstruction de la ville de Port-Vila. Les travaux sur la route de São Santo devrait reprendre après que le président du conseil des chefs de l'île de Tapui-Masana a retiré une feuille de namelé du site de la carrière de la rivière Nafaka. Le Vanuatu a franchi une étape majeure en matière de sécurité aérienne après que le département de la météorologie et de services hydrologiques a officiellement obtenu sa certification au titre de la Civil Aviation Rule 174 pour les services de météorologie aéronautique. Cette certification confirme que le service météorologique aéronautique du Vanuatu répond aux normes internationales et aux normes de l'aviation civile, renforçant ainsi les informations météorologiques disponibles pour les pilotes et l'industrie aéronautique. Afin de soutenir l'objectif du Vanuatu de dépasser des combustibles fossiles à une énergie propre, UNELCO souhaite augmenter le nombre de véhicules électriques, communément appelés VE, dans sa flotte. Ces véhicules électriques contribuent à réduire les coûts ainsi que les émissions nocives rejetées dans l'environnement. Le directeur général d'UNELCO, Frédéric Petit, a déclaré que le carburant et l'entretien représentent des dépenses importantes. Cependant, l'utilisation des 12 véhicules électriques actuellement détenus par l'UNELCO a permis de réduire considérablement ses coûts. Dans l'actualité régionale, les îles Salomon et les États-Unis ont signé un accord visant à relancer le programme du Peace Corps aux îles Salomon. Le ministre des Affaires étrangères, Riku Enipuela, a déclaré que cet accord permettra de renforcer davantage l'amitié et la coopération entre les deux pays. Les volontaires du Peace Corps travaillent au sein des communautés, des écoles et des établissements de santé des îles Salomon depuis plus de 50 ans. Les deux gouvernements espèrent que les volontaires pourront bientôt retourner dans les communautés afin de soutenir l'éducation, les services de santé et le développement des compétences. Et en sport, les Central Coast Mariners sont arrivés à Port-Vila avant leur rencontre amicale internationale historique contre le Vanuatu FC. Les anciens champions de la A-League australienne affronteront Vanuatu United ce mercredi et samedi au stade VFF Freshota. Et c'est avec le sport que se terminent les actualités francophones de l'après-midi sur Radio Vanuatu.
1: Vous écoutez un petit café avec, et aujourd'hui notre invitée est Eva Toka. Eva, tu es actuellement à Paris et tu fais des études.
2: Oui, je fais une licence de japonais avec un parcours en relations internationales également.
1: C'est-à-dire?
2: C'est-à-dire que, bon, déjà l'INALCO.
1: Oui, alors l'INALCO.
2: Oui, donc l'INALCO, c'est un institut national des langues orientales et cultures orientales. Donc, il y a à peu près une centaine de langues disponibles, enfin, pour apprendre la langue. Donc, moi, j'ai choisi le japonais.
1: Toi, tu faisais, t'avais appris déjà, t'apprenais déjà le
2: oui,
1: japonais à
2: j'apprenais le
1: l'école,
2: japonais en
1: en Calédonie.
2: Nouvelle-Calédonie. On apprend ça, on a le choix d'apprendre le japonais ou l'espagnol à partir de la cinquième, donc au
1: D'accord.
2: collège. Donc, j'ai continué, j'ai poursuivi au lycée et puis après mon bac. J'ai décidé de partir à Paris et de faire cette licence à l'INALCO parce que c'est le meilleur endroit pour apprendre les langues en Europe.
1: D'accord. Donc, tu as des cours de japonais. C'est plutôt intensif?
2: C'est assez intensif, oui. Par rapport aux heures de travail, enfin de présentiel à l'université, pas trop, mais apprendre une langue, notamment le japonais, où il y a trois systèmes d'écriture différents, et qu'on part du français, c'est assez compliqué. Donc ça demande beaucoup de temps et de rigueur. Donc non, on apprend la langue, mais aussi la culture, l'histoire du Japon.
1: D'accord.
2: Également. Et donc moi, j'ai choisi de rajouter un petit peu de fun dans cette histoire et de faire des relations internationales, donc de droit, d'économie, d'histoire, d'Europe et d'anglais.
1: Ce sont des études qui se font en combien d'années?
2: Donc moi, je fais la licence, donc c'est 3 ans.
1: D'accord.
2: Et ensuite un master, donc 2 ans.
1: Donc sûrement le master, sûrement...
2: En relations internationales.
1: Et toujours à l'INALCO ou...
2: Donc c'est possible que je reste à l'INALCO, il y en a un à disposition, mais il y a aussi d'autres... peut-être d'autres masters qui seraient plus intéressants, plus pertinents pour moi, à Paris ou alors à Lyon.
1: Et après, enfin, ces études, c'est dans le but de... Tu vises quel type de métier par la suite?
2: À l'origine, je me dirigeais plutôt vers la diplomatie, mais je ne sais pas trop. Je me tâte toujours. Donc le Japon, il faut que j'y aille, en fait, d'abord. Déjà pour voir si ça me plaît, ce que j'étudie, parce que je ne suis jamais
1: d'accord.
2: Allée.
1: D'accord, ok, d'accord.
2: Donc oui, au Japon, sûrement des organisations internationales. Moi, j'aimerais bien travailler dans la culture. À l'origine, je disais attaché culturel, peut-être. Pourquoi pas.
1: Pourquoi pas,
2: visons haut. Et puis, on verra.
1: D'abord, il faut effectivement aller visiter...
2: Le Japon.
1: Le Japon,
2: hein, oui.
1: C'est important. Ça serait bien. Donc, pourquoi pas un prochain stage
2: C'est ça, c'est ce qui est prévu là-bas. Pour l'année prochaine.
1: Je te le souhaite, en tout cas. Et Paris, du coup, ça change de Nouméa, de Port-Vila, forcément.
2: Oui.
1: Qu'est-ce que tu aimes à Paris?
2: Qu'est-ce que j'aime à Paris?
1: Et après, je te demanderai ce que tu n'aimes pas à
2: Paris.
1: Oui,
2: parce qu'il faut que je l'en parle aussi. Non, ce que j'adore à Paris, c'est l'ouverture culturelle. C'est génial pour quelqu'un qui vient du petite île dans le Pacifique. Enfin, j'adore mon île. Mais c'est vrai qu'après, niveau culture, on a envie de voir un peu plus de ce qui arrive, ce qui se passe dans le monde. Et à Paris, c'est... un carrefour culturel. Donc il y a des artistes qui viennent de partout, que ce soit musique, tout ce qu'on a envie de voir, on peut y avoir accès. Et ça, c'est génial.
1: Même en étant étudiant, enfin, je veux dire,
2: oui.
1: Parce que des fois, on s'imagine que la culture a un prix.
2: Non. Il y a pas mal de choses qui sont gratuites pour les étudiants. Enfin, étudiants, pas forcément, juste pour les jeunes. La culture, elle est assez accessible. Par exemple, les musées, musées publics sont complètement gratuits pour tous les moins de 26 ans. Et il y a plein d'expos, de concerts, ou plein de, par exemple le cinéma aussi, il y a plein de forfaits étudiants, jeunes.
1: D'accord.
2: Donc si on se renseigne et si on prend le temps de chercher, on trouve des choses gratuites. Même. Et c'est ce que je fais.
1: Et c'est ce que tu fais.
2: Ah oui.
1: Et justement, du coup, tu essayes de... tu es plutôt concert, plutôt expo, plutôt...
2: Ah, j'essaie de voir un peu tout. J'avoue, je suis plus concert. Mais expo de temps à autre aussi, ça fait du bien. Oui.
1: D'accord.
2: Expo, oui, c'est chouette.
1: Et qu'est-ce que tu n'aimes pas à Paris?
2: À Paris, le métro. Enfin, j'ai une relation ambiguë avec le métro. J'aime bien le métro parce que ça me rappelle mon enfance quand j'allais en France avec ma maman pour les vacances. Et je trouvais ça fou d'être dans une boîte souterraine qui se balade. Ça serait incroyable. Mais bon. Après, quand on prend le métro tous les jours, on n'a plus le même rapport. Qu'est-ce que j'aime pas à Paris? Le fait que les gens marchent trop vite, ça me presse. Moi, j'aime bien le Island Time, ça me convient parfaitement. Et ça n'existe pas à Paris. Les gens ont un rythme dans leur façon de parler, leur façon de marcher. J'ai l'impression qu'ils se pressent tout le temps. Et disons que ça me fatigue.
1: D'accord. À Paris, est-ce que tu arrives à retrouver une communauté
2: Je vais
1: dire du Pacifique, ouais, Vanuatu,
2: oui.
1: Calédonie.
2: C'est assez large. Ouais. Il y a une communauté calédonienne plutôt grande, mais généralement, on ne fait pas de différence. On s'appelle les Pacifica. Et puis oui, il y a plein d'événements, que ce soit voler, surtout le sport, pétanque, voler, quoi d'autre. Foot aussi. Et puis après, il y a des soirées, Newcal Night, Polynésienne, du deck, du Kaneka, bon, tout ce qu'on aime.
1: Donc, quand la Calédonie te manque,
2: voilà, on se fait un petit coup, oui.
1: Et Vanuatu aussi?
2: Vanuatu, non.
1: Ou un peu moins?
2: Non.
1: Ou carrément moins?
2: Ouais, carrément moins.
1: D'accord.
2: Non, j'ai entendu dire qu'il y a peut-être un petit nakama
1: Ah ben, c'est ce que
2: clandestin.
1: j'allais. C'était ma
2: Oui.
1: première question. Est-ce qu'on peut boire du cava?
2: Alors, c'est illégal en France,
1: Oui.
2: mais si on se renseigne bien, on peut trouver.
1: D'accord. Très bien.
2: J'en dirai pas plus.
1: C'est une boisson de luxe, un peu, c'est ça?
2: C'est ça.
1: Et qu'est-ce qu'on écoute maintenant? Ah, tu as vu ça? Ah!
2: Mais quelle transition!
1: Eh bien
2: Oh là
1: oui,
2: là!
1: allez, on écoute de luxe. Quel morceau et pourquoi?
2: Ring ding ding ding!
1: Ok.
2: Parce qu'elle est géniale, elle donne envie de danser.
1: Bon, bah, très bien, on écoute ça.

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0: mets ça dans l'ordre que tu veux.
1: Et va dans cette émission, on a une tradition. C'est la tradition du questionnaire un petit café.
2: Très bien.
1: Tous nos invités ont droit aux mêmes questions. La première est toute simple. Tu es plutôt café, thé ou cava?
2: Ça dépend de l'endroit, je pense, où je me trouve. Café, à part le café de Tana, je ne bois pas de café. Le thé, ça m'accompagne tout le temps, peu importe l'endroit. Et le cava, ben, j'en bois à outrance que à Vanuatu.
1: D'accord. Et le thé, tu as déjà assisté à une...
2: cérémonie japonaise de thé? Eh bien non, tu vois, j'attends d'être à l'endroit. Comme le cava, j'ai attendu de venir à Vanuatu pour goûter mon premier sel.
1: Ton mot préféré?
2: Mon mot préféré, je dirais que ce serait saugrenu. Juste pour les sonorités. J'adore comment il sonne.
1: Le mot que tu détestes?
2: J'ai du mal avec le mot half-caste. Quand on parle de moi, je ne m'identifie pas du tout comme quelqu'un de moitié. Moitié Nivane, moitié française. Je suis juste quelqu'un du Pacifique.
1: Très bien. Ta qualité principale?
2: Je dirais que la qualité dont je devrais le plus développer, ce serait mon empathie. Et je pense que c'est la plus grande qualité qu'on a tous et qu'il faut qu'on développe.
1: Et quel est ton principal défaut?
2: Je pense que je suis un peu trop susceptible, parfois.
1: Quelle est ton activité préférée?
2: Dessiner et chanter dans la douche.
1: D'accord. Ton héros ou ton héroïne dans la vie réelle?
2: Je dirais ma marraine, qui fait son propre chant et qui se bat en ce moment contre le cancer.
1: D'accord. Quel serait ton super pouvoir si tu étais une super héroïne? Et t'es peut-être une super héroïne cachée, on ne sait pas.
2: Me téléporter, parce que je prends trop l'avion. De Nouvelle-Calédonie jusqu'en France, c'est trop par an.
1: D'accord. Quel animal ou quelle plante tu choisirais comme totem?
2: Ça, c'est très facile. Le coco, le cocotier. Pourquoi? Ah, mais tous les jours. Mais c'est génial comme plante. On peut tout faire avec. On peut faire juste avec le tronc des sièges, on peut faire des nattes, on peut faire des sacs. Là, ce qu'on peut manger grâce au coco, la chair, que ce soit comme wash and mouth, juste la germe de coco, le navara aussi, c'est génial. L'eau de coco, le lait de coco et tout ce qui en découle. L'huile de coco aussi, j'ai oublié.
1: D'accord. Je me permets de dire qu'actuellement, il y a une exposition à la Fondation Suzanne Bastien.
2: Ok.
1: Qui est justement le cocotier, arbre de vie. Et c'est une exposition hommage à Juliette Pitin.
2: Super.
1: Et c'est une exposition que vous pouvez aller découvrir ou redécouvrir encore pour quelques jours, quelques semaines.
2: Ok, super.
1: Voilà.
2: Belle transition.
1: Tu vois, quand même. Hein. Est-ce que tu as une devise? Ou est-ce que tu as cherché une devise parce que tu savais que j'allais te demander une devise?
2: Ouais, ensemble, je ne sais même plus comment elle se dit. Mais je dirais jamais 203, mais jamais deux sels sans trois.
1: Ah,
2: peut-être.
1: C'est pas mal, c'est pas mal. Et quelle chanson veux-tu écouter maintenant?
2: Non, mais MC Solar, c'est très bien. Franchement, je veux qu'on l'écoute aussi.
1: Pardon. On écoute MC Solar. Merci.
2: Bougeons de là.
3: Bouge de là.

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1: Bouge de là, MC Solar. Oui, bouge oui. de là, et toi, pendant un mois, tu n'as pas bougé de Port-Vila. Hein ? Voilà.
2: Oui.
1: Ben oui. Alors, Port-Vila, un mois Port-Vila, qu'est-ce que t'en dis ?
2: Ben, c'est génial, en fait. Ça me fait une coupure avec, avec l'Europe, avec la France et tout. Avec, non, revenir ici, à Vila, après tant d'années à faire aller-retour. Là, je viens pour un mois, et je pense que c'est... C'est le plus long que j'ai fait toute seule.
1: D'accord. C'est la première fois que tu te poses...
2: Ouais, sur un seul endroit.
1: Sur un seul endroit.
2: On est venu une fois un mois et demi avec mes parents, mais on était partis à Mbaye, à Santo, Efate. Donc là, c'est un mois full pour Vila, donc je travaille, donc c'est pas du tout le même rapport. Et puis, c'est l'occasion de voir seule ma famille. Mmh. Et c'est vrai que j'ai un frère, une sœur ici, et la plupart sont basés à Port Vila. J'ai ma grand-mère ici. Donc c'est l'occasion de prendre le temps, de les voir, de pratiquer mon bishlama, qui est un peu cassé, et donc il faut le remettre en route. Hein. Donc non, c'est trop bien. C'est beaucoup d'émotions et beaucoup de joie d'être ici.
1: Donc encore quelques jours.
2: Il me reste encore une semaine, là.
1: Donc profites-en bien.
2: Oui. D'ailleurs, joyeux anniversaire à mon frère. Aujourd'hui.
1: Happy long life for you.
2: Et maintenant.
1: Très bien. Je te remercie, Eva, d'avoir pris le temps de passer par les studios de Radio Vanuatu pour cette émission Un petit café avec. Voilà.
2: Ben, merci à toi, Georges, pour l'invitation. C'était un plaisir.
1: Plaisir partagé. Et on termine en chanson.
2: Oui.
1: Voilà.
2: Petit pays de Gael Faye.
1: Faye, je ne sais pas.
2: Je ne sais toujours pas non plus.

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0: Et pour l'heure, il est midi temps universel, 14h ici à Paris. Le tour du monde de l'actualité sur RFI de Kiev à Magdebourg en passant par Jakarta et Kousram. Bonjour, bienvenue.
1: Charlotte Hydrac.
0: Il est qualifié l'homme le plus dangereux d'Allemagne par le magazine Der Spiegel. Ulrich Zygmunt, leader de l'extrême droite dans la région de Saxe-Anhalt, où le vote est en cours pour un scrutin régional, le parti AFD pourrait l'emporter. Après Moscou, Kiev, les émissaires américains Jared Kushner et Steve Witkoff sont arrivés dans la capitale ukrainienne, une première avec des idées, je cite, pour mettre fin à la guerre. Une dangereuse escalade au Liban, selon son président, après de nouvelles frappes israéliennes dans le sud du pays. L'armée israélienne affirme avoir riposté à une attaque du Hezbollah.
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0: À suivre aussi des vols annulés ou détournés. Le trafic aérien perturbé en Indonésie et des activités au ralenti à cause d'une éruption volcanique. Ursula von der Leyen arrive à Nuuk, au Groenland, la présidente de la Commission européenne, avec dans ses valises un plan d'investissement, un signal à Donald Trump. On y reviendra avec notre invitée, la chercheuse Céline Pélodex. Et puis du foot, mais pas que. Le journal des sports, c'est dans 10 minutes. Oui, ce serait une bascule, un scénario inédit en Allemagne où l'on vote donc en ce moment dans le Land de Saxe-Anhalt, dans l'Est, l'ex-RDA. Scrutin régional et enjeu national puisque le parti d'extrême droite AFD pourrait l'emporter, ce parti anti-immigration, eurosceptique, pro-russe. Il est en tête des sondages avec environ 40% des intentions de vote. Ambiance à la sortie d'un bureau de vote tout à l'heure à Magdebourg avec notre envoyé spécial. Muriel Paradon.
2: Sylvia, 66 ans, est psychiatre. Elle habite Berlin, mais est domiciliée à Magdebourg pour voter. Elle est venue exprès de la capitale apporter sa voix en faveur d'un parti de gauche et souhaite surtout faire barrage à l'extrême droite.
3: Je vote pour que l'AFD, qui est très haut dans les sondages, n'obtienne pas, espérons-le, la majorité absolue, mais que les partis démocratiques puissent former une coalition ensemble pour former un gouvernement minoritaire.
2: Peter, un électricien à la retraite, ne veut pas non plus d'un changement radical en Saxe-Anhalt.
4: Je veux que la situation politique reste stable, qu'il n'y ait pas d'expérimentation. Je ne crois ni au Père Noël ni aux promesses de l'AFD, qui ne va pas par exemple sortir des milliards de son chapeau pour faire baisser le prix de l'essence.
2: À la sortie d'un autre bureau de vote, Vera est une vieille dame bien apprêtée. Elle partage les positions pro-russes de l'AFD qui veut stopper les aides à l'Ukraine.
5: Pour moi, ce qui est important, c'est la sécurité. Que la politique menée à l'avenir soit une politique pour la paix

0: issue au-delà des formules diplomatiques. Emmanuelle Chaz, correspondante de RFI en Ukraine, on vous retrouve en direct de la capitale ukrainienne. Cette visite à Kiev de ses émissaires, c'est une première. Hein. Quelles sont les attentes ?
1: Alors, tout à fait, c'est une première. Et après l'accueil sur la place Sophie au centre de Kiev, Jared Kushner et Steve Witkoff sont reçus par Volodymyr Zelensky pour un entretien. Et les envoyés spéciaux américains, ils arrivent avec la proposition de Washington pour arrêter la guerre dans la foulée de leur visite à Moscou. Alors, Volodymyr Zelensky a annoncé être prêt pour cet échange. Il rappelle l'intérêt ukrainien pour mettre fin à la guerre en mettant l'accent sur la nécessité d'obtenir des garanties de sécurité. En amont de cette rencontre, le président ukrainien s'est entretenu avec son équipe de négociation, dont le chef du cabinet présidentiel, Kirill Budanov, et Roustem Oumirov, qui est à la tête du renseignement extérieur. Et Volodymyr Zelensky indique que les conditions ukrainiennes pour la paix sont prêtes. De son côté, le ministre des Affaires étrangères, Zesibia, précise quant à lui que sur le terrain, les gains réalisés cet été par la Russie sont minimes, 5 km² pour le mois d'août, une façon pour Kiev de signaler que les prétentions territoriales russes ne correspondent pas à la réalité du terrain, contrairement à ce qu'affirme Vladimir Poutine aux envoyés américains.
0: Emmanuelle Chaz, en direct de Kiev, on vous retrouvera tout à l'heure pour suivre donc cette visite au Liban, dans le sud. Un ordre d'évacuation suivi de frappes israéliennes tout à l'heure, des frappes contre un bâtiment utilisé par le Hezbollah, selon l'armée israélienne. Le ministère libanais de la Santé a fait état de 4 tués. Une dangereuse escalade, selon le président libanais Joseph Aoun, appelle Washington et la communauté internationale à faire cesser les attaques israéliennes sur son territoire. Israël responsable de la sécurité des Palestiniens en Cisjordanie occupée. C'est le message fort porté hier par l'ambassadeur américain dans l'État hébreu, Mike Huckabee. On en parlait ici même. Il s'est rendu dans le territoire palestinien donc occupé, où les attaques de colons israéliens sont quotidiennes. Le diplomate américain a condamné ces violences, charge inédite, mais sans pour autant critiquer Israël et en dénonçant uniquement l'action d'une minorité qualifiée d'extrémiste. Dans l'immédiat, en tout cas, rien ne change à Kousra, où des maisons sont assiégées depuis plusieurs semaines, Frédéric Misselin.
2: Cela fait 4 semaines que la maison de Loa Iridi est assiégée. Il est à l'intérieur, encerclé par des colons violents et l'armée israélienne qui a décrété autour de sa propriété une zone militaire fermée.
3: La situation est toujours la même. Nous sommes toujours assiégés. On ne peut pas entrer et sortir librement. Personne n'est autorisé à venir nous voir ou à nous approvisionner. Pour cela, il faut une coordination avec l'armée israélienne et ça prend 3 à 4 jours à chaque fois.
2: La semaine dernière, un colon de 19 ans, soupçonné d'avoir pris part aux attaques à Kousra, a été arrêté. C'est la première interpellation annoncée dans cette affaire, mais Loa Iridi confirme ceux qui le menacent n'ont pas quitté les lieux.
3: On voit toujours les colons circuler librement autour de notre maison. La dernière fois que je les ai vus, c'était la nuit dernière. Il y en avait 3 et ils étaient à 250-350 mètres de chez moi.
2: Loa Iridi est palestinien et citoyen américain. Il réclame l'aide des États-Unis pour stopper le siège, sans résultat pour l'instant. Frédéric Misselin, Jérusalem, RFI.
0: L'impasse diplomatique en Iran, le négociateur en chef iranien menace aujourd'hui de ripostes plus rapides et plus intenses, je cite, aux attaques américaines. Cette guerre au Moyen-Orient et ses conséquences économiques avec des effets dominos. La Turquie, notamment, a relevé sa prévision d'inflation pour la fin de l'année à 28,4%. Il s'appelle Anak Krakatoa, cela signifie enfant du Krakatoa, un volcan tout feu tout flamme en Indonésie. Il est en éruption en ce moment. Conséquence en cascade, des centaines de vols perturbés, des pêcheurs à quai. Une partie de l'archipel tourne au ralenti. Nicolas Feldman, bonjour.
4: Bonjour.
0: Et cela à cause d'un épais nuage de cendres.
4: Oui, les images satellites montrent un immense nuage de fumée dans le ciel. D'après les autorités, les cendres s'élèvent jusqu'à 6000 mètres d'altitude du côté de Java et même jusqu'à 15 000 mètres au-dessus de Sumatra. Résultat, 8 aéroports ont suspendu leur activité, dont celui de la capitale Jakarta. Ce sont 150 000 personnes qui sont en ce moment clouées au sol. Ailleurs dans le pays, des écoles ont fermé leurs portes, des pêcheurs ont annulé leur sortie en mer. Par précaution, les bateaux ont désormais interdiction d'aller dans un rayon de 3 km autour du volcan. L'Agence nationale de gestion des catastrophes appelle sur place à la prudence en cas de retombée des cendres. Il est recommandé

0: recommandé notamment de porter un masque et des lunettes de protection. Ces éruptions volcaniques, l'Indonésie y est habituée. L'archipel se trouve en effet sur la ceinture de feu du Pacifique. La dernière éruption de ce volcan en 2018 avait provoqué un tsunami avec plusieurs centaines de morts à Java et à Sumatra. Cette fois-ci, les autorités se veulent rassurantes. L'activité du volcan pourrait s'intensifier, mais pour l'instant, le risque de tsunami est écarté.
1: Nicolas Feldman, l'espoir de plus en plus mince, mais l'espoir quand même relancé au Népal après le sauvetage de 4 survivants ces dernières 48 heures des miraculés, 11 jours après la crue meurtrière. Les recherches continuent, un deuil national est prévu ce lundi. En France, la porte-parole du gouvernement défend le plan de soutien au gouvernement pour l'agriculture, chiffré à 1 milliard d'euros d'aide d'urgence après un été de sécheresse et de canicule. Insuffisante selon les syndicats agricoles, mais l'effort est colossal au regard du contexte budgétaire, répond Maude Bréjon, qui évoque aussi la responsabilité des assureurs, de la grande distribution ou encore du consommateur pour acheter des aliments produits en France. RFI 14h10 à Paris, direction les stades. Avec vous, Olivier Pron, bonjour.
2: Bonjour Charlotte, bonjour à tous.
1: Beaucoup de foot encore au programme ce dimanche et la fin notamment de la troisième journée de Ligue 1 en France.
2: Un championnat où en dehors du leader Monaco, quelques équipes en vue se prennent un peu les pieds dans le tapis. En ce début d'exercice, le PSG, on l'a déjà dit, 2 points en 3 matchs. Lens, son dauphin la saison dernière, 2 défaites en 3 matchs. Hier, 1-0, battu donc par Lorient. Lyon et Lille, 2e et 3e, tiennent leur rang et Marseille arrête être dans ce cas. Une victoire, un revers pour l'heure du côté de la Canebière. Et ce soir, Paris qui pointe son nez au Vélodrome. Pas le Paris SG, mais l'autre, le FC, le Paris FC, 5e, avec 4 unités, plutôt bien lancé. Donc l'OM qui est également engagé en Ligue Europa dès jeudi prochain, pourra-t-il efficacement mener de front les deux compétitions avec un effectif délesté de plusieurs joueurs importants lors du dernier mercato, mais sans la moindre recrue, faute d'argent. L'entraîneur Bruno Genesio avait anticipé cette mise au régime sec. Il ne s'interdit pas de viser haut en termes d'objectifs, mais pas trop quand même.
3: Parler de Ligue des Champions serait irresponsable pour moi aujourd'hui. Mais on est à l'Olympique de Marseille, on se doit d'être ambitieux. Dans un premier temps, mon objectif, c'est d'avoir de la continuité dans notre jeu. Parce que je reste persuadé que si on a de la continuité dans les contenus de nos matchs, on aura des résultats. Et après, le football, c'est un sport qui est tellement capricieux qu'on peut pas prévoir les choses à l'avance. Mais je vous dis pas qu'on va s'empêcher de rêver. Pourquoi pas ? Mais aujourd'hui, je préfère être prudent. Voilà, on est en construction, donc il va falloir qu'il y ait un travail qui se mette en place aussi, qui va peut-être prendre du temps, ou pas, mais en tout cas on travaille là-dessus.
2: Il doit être normand, Bruno Genesio.
1: Oh, il peut rêver, on essaie
2: de
1: rêver.
2: Bien sûr, c'est bien la seule chose qui soit gratuite dans le football, le rêve. Marseille-Paris FC, coup d'envoi 18h45, temps universel. Autre match du jour, 3 Strasbourg, 13h, TU, puis Angers-Rennes.
1: Allez, on joue aussi en Angleterre aujourd'hui avec un derby londonien alléchant.
2: Oui, il y en a quelques-uns dans la saison. Troisième journée de Première Ligue et Arsenal tenant du titre qui accueille Chelsea. 15h30, temps universel, le 3e face au 4e. Arteta contre Xabi Alonso, ex-coéquipier aujourd'hui entraîneur. Et donc adversaire, celui des Blues espère avoir profité du mercato durant lequel il a beaucoup dépensé pour combler les manques de la saison dernière. On écoute Xabi Alonso.
4: Je pense que nous sommes prêts. Je suis satisfait de l'effectif, de sa profondeur et de la saine concurrence que nous avons à différents postes. Il y a aussi un bon équilibre entre des joueurs à des stades de carrière différents, des joueurs expérimentés, des jeunes joueurs et des joueurs qui sont déjà à un bon niveau de maturité. Nous devons maintenant créer cette énergie tout au long de la semaine afin d'être performants le week-end. Pour l'instant, nous n'avons disputé que 2 matchs, mais c'est un bon début. Et maintenant, nous savons qui fera partie du groupe et c'est une bonne chose d'avoir des certitudes.
2: Xabi Alonso avec Chelsea en déplacement à Arsenal, 15h30 TU, juste après Everton Manchester United. En Espagne, signalons le déplacement du leader Barcelone à Valence, 17e, 14h15.
1: Allez Olivier, la suite en plus bref, on n'est pas très en avance du tennis, de la Formule 1.
2: Et deux Français à l'honneur, Arthur Géa à l'US Open, 87e mondial et lucky loser, vous savez ce que c'est ?
1: Non.
2: C'est-à-dire qu'il a bénéficié d'un forfait avant le premier tour et a donc été repêché par les organisateurs après qu'il ait lui perdu en qualification. Arthur Géa, donc, dernier Français en lice et en 8e de finale, après avoir battu l'Américain Zeng en 5 manches. Il affrontera demain lundi le Néerlandais Van de Sandschulp, pas mal, hein, pour une place en quart. Et bien puis joué. En Formule 1, Pierre Gasly s'élancera dans 45 minutes en position de pointe du Grand Prix d'Italie à Monza devant George Russell et la Ferrari de Charles Leclerc.
1: Olivier Pron, vous n'êtes pas un lucky loser. Merci à vous, à tout à l'heure. 11h14, pile à Nuuk, au Groenland, où Ursula von der Leyen, la présidente de la Commission européenne, va entamer une visite de 2 jours, ce territoire autonome danois, que Donald Trump a plusieurs fois, vous vous en souvenez, menacé d'annexer. Bonjour Cécile Pélodex.
5: Bonjour.
1: Merci d'être avec nous en direct, docteur en sciences politiques, chercheuse associée au laboratoire Pacte de Sciences Po Grenoble, spécialiste de l'Arctique et des questions d'autonomie stratégique. Au départ, on le rappelle, ce voyage, il devait avoir lieu un peu plus tôt cette année, au moment donc on parlait beaucoup du Groenland. Il a été décalé à cause d'élections au Danemark. Globalement, quels sont les enjeux aujourd'hui pour l'Union européenne?
5: Alors pour l'Union européenne, il y a 2 enjeux très forts. Il y a d'abord un enjeu politique et puis un enjeu économique. La dimension politique est très forte. La visite d'Ursula von der Leyen est un soutien qui est essentiel au Groenland. Vous l'avez dit, face aux prétentions américaines, l'Union européenne a déclaré à plusieurs reprises qu'elle n'acceptait pas les menaces d'annexion du président Trump. Et il s'agit pour l'Union européenne de réaffirmer sa solidarité vis-à-vis du Groenland dans le cadre de relations qui sont entre l'Union européenne et le Groenland, de très bonnes relations de coopération depuis plusieurs décennies.
1: Donald Trump avait relâché la pression il y a quelques mois. Il avait écarté le recours à la force pour prendre le contrôle du Groenland. Où est-ce qu'on en est? La pression n'a pas disparu pour autant.
5: Non, pas du tout. En fait, ce qui s'est passé, c'est que ces derniers mois, l'attention de Donald Trump s'est déportée vers le détroit d'Ormuz. Mmh. Mais les ambitions américaines vis-à-vis du Groenland sont toujours intactes. Et ne serait-ce que le 7 juillet dernier, lors du sommet de l'OTAN, le président Trump a réitéré ses menaces, et avec cette fois d'autres arguments qui seraient de retirer tous les soldats américains d'Europe s'il ne pouvait pas obtenir le contrôle du Groenland.
1: Et puis il y avait aussi des informations en août sur les préparatifs d'une compagnie pétrolière américaine dans une région isolée de l'île. Ursula von der Leyen, là, arrive avec dans ses bagages un programme d'investissement. Selon le Financial Times, elle devrait proposer un soutien de 200 millions d'euros supplémentaires. À quoi sont destinés ces investissements?
5: Alors, il faut savoir que la Commission européenne, l'Union européenne octroie déjà des subventions de façon très conséquente, et qu'elle a récemment doublé le montant de ces subventions pour le Groenland. Donc, le budget pluriannuel de l'Union européenne pour le Groenland s'élève désormais à 530 millions d'euros. C'est un budget qui sert à l'éducation, au développement durable et plus récemment également au développement des ressources stratégiques. Ce dont il est question, c'est d'un paquet exceptionnel qui s'ajoute à ce budget pluriannuel, donc un investissement de 200 millions d'euros qui sera un budget orienté vers des projets.
1: Quel type de projet ?
5: Alors, pour l'instant, on n'a pas vraiment les détails, mais il s'agira certainement des matières premières critiques, d'énergie, de capacités administratives et plus largement d'infrastructures et de résilience économique.
1: Et comment est-ce que c'est perçu, ça, côté groenlandais? Vous évoquiez tout à l'heure une bonne coopération. Quelles sont les attentes? Est-ce qu'il y a un lien de confiance, justement, envers l'Union européenne?
5: Les relations entre l'Union européenne et le Groenland se sont véritablement renforcées et sont très très bonnes. Depuis plusieurs décennies, il y a ce programme donc de subvention de l'Union européenne, mais et plus spécifiquement, le soutien que l'Union européenne a démontré vis-à-vis du Groenland lors de la crise avec les États-Unis a été très très bien perçu. Donc la solidarité européenne est un élément très très fort de la relation avec le Groenland. Un sondage de l'année dernière montre que 60% des Groenlandais sont favorables à un rapprochement vers l'Union européenne.
1: En même temps que cette visite d'Ursula von der Leyen, il y a en ce moment un exercice militaire de l'OTAN qui se prépare, qui va débuter là au Groenland, qui réunit des soldats de 10 pays. Est-ce que l'enjeu, c'est aussi la complémentarité entre l'OTAN et l'Union européenne?
5: Il y a de la part des pays européens la volonté de démontrer qu'ils sont capables d'assumer leurs responsabilités en matière de sécurité arctique. Donc il y a eu déjà l'année dernière une opération Arctic Light en 2025. Et puis cette opération dont tout le monde se souvient, Arctic Endurance, qui était une opération également européenne qui a été menée un peu en urgence afin de dissuader une intervention américaine sur le sol groenlandais. Depuis, cette opération Arctic Endurance a été intégrée à l'OTAN et les opérations de l'OTAN au Groenland se poursuivent. Et c'est relativement judicieux de renforcer la sécurité de l'île dans le cadre de l'OTAN car ça permet d'éviter d'antagoniser Donald Trump dans cette sécurisation du Groenland.
1: Donc renforcer cette dimension européenne au sein de l'OTAN.
5: Oui, c'est une voie vers laquelle l'Union européenne s'oriente, renforcer ou européaniser l'OTAN, mais c'est un chemin qui sera très long. Mais il y a des initiatives concrètes qui sont déjà mises en œuvre, ou en tout cas qui tendent à être mises en œuvre, notamment sur le flanc est de l'Union européenne, avec des projets comme le bouclier aérien européen ou la défense contre les drones.
1: Et on évoquait les appétits américains, mais il y a bien sûr aussi ceux de la Chine et de la Russie sur le Groenland, zone géostratégique pour ces nouvelles routes maritimes et vous le disiez, ces matériaux critiques. Merci beaucoup à vous, Céline Pélodec. Je précise que vous serez auditionnée par le Parlement danois la semaine prochaine. Merci à vous, très bonne journée. On suivra ce déplacement d'Ursula von der Leyen à Nuuk, où les températures sont comprises aujourd'hui entre 4 et 12 degrés. C'est une reprise après près de 3 ans d'interruption dans la bande de Gaza, le retour du championnat des clubs de football palestinien. Le tournoi vient de débuter, malgré les destructions, malgré les conditions difficiles. Un symbole d'espoir et de vie, selon le président de la Fédération de foot. C'est un reportage à Gaza, signé Rami El-Megari avec Frédéric Misselin à Jérusalem.
6: Ce sont les équipes de foot de Rafah qui s'affrontent pour ce match inaugural. Les bleus foncés contre les bleus ciel. Le public attentif est assis sur des chaises en plastique grise autour d'un terrain recouvert d'une pelouse synthétique fatiguée. Moas n'aurait raté la reprise du championnat sous aucun prétexte.
7: Ah, quel sentiment de joie immense. Ces matchs nous donnent à nouveau espoir, force et volonté. Le retour des activités sportives nous rappelle des souvenirs de la vie avant la guerre. On nous a privés de bien des choses pendant 3 ans, notamment de regarder des matchs et de jouer au football. De nombreux talents sont morts pendant cette période.
6: Un coup de sifflet sportif pour l'événement, mais c'est aussi l'occasion pour les Gazaouis de rendre hommage à ceux qui sont morts pendant la guerre. Un millier de footballeurs, de supporters, Abderrahmane Saleh a remis les crampons pour l'occasion.
8: Je trouve que c'est un très beau moment. Nous reprenons les matchs, mais nous pensons aussi aux familles qui sont endeuillées. Je me sens vraiment bien de jouer à nouveau après plus de 3 ans d'absence. Nous aimons tellement le football, mais c'est vrai que la guerre nous a fatigués, épuisés. Mais ça va mieux, grâce à Dieu.
6: Le responsable de la communication de la fédération, Mustapha Siam, délivre un message plus politique.
9: Plus de 240 clubs palestiniens participent à cette compétition. Nous voulons dire au monde entier, le peuple palestinien est victime d'un génocide et le sport palestinien est confronté à une guerre existentielle menée par Israël. Par conséquent, chaque joueur qui tape dans le ballon à Gaza, en Cisjordanie et dans la diaspora, porte ce message et l'histoire d'une souffrance qui dure depuis plus de 3 ans maintenant.
6: La fédération espère que le club champion de la bande de Gaza pourra à l'avenir affronter celui de Cisjordanie, compliqué puisque les territoires palestiniens sont occupés, morcelés, la bande de Gaza isolée. Khalil a bien joué pour le match d'ouverture, mais il n'arrive pas à se réjouir complètement. Ses sentiments sont mitigés.
10: Je ne sais pas trop comment expliquer ce que je ressens. Est-ce que nous sommes heureux ou tristes pour les personnes qu'on a perdues, pour l'ampleur des dégâts ces dernières années? Nous avons perdu beaucoup de jeunes, des amis sportifs, que ce soit des entraîneurs, des joueurs ou des supporters. Franchement, on a vraiment perdu beaucoup de monde. Mais le football, c'est toute notre vie.
6: La compétition va se poursuivre au cours des prochaines semaines. Rami El-Megari dans la bande de Gaza, Frédéric Misselin, Jérusalem, RFI.
1: C'est l'un des grands rendez-vous de la semaine à venir. Paris va accueillir, ce sera mercredi et jeudi, va accueillir donc le premier sommet international sur l'espace. Ça va se passer au Grand Palais. L'espace abordé dans cet événement, non plus seulement d'un point de vue scientifique, mais comme un nouvel espace de confrontation stratégique. Chronique Ligne de Défense, signé Franck Alexandre.
11: Puisqu'il est désormais question de possibles conflits en orbite, les questions militaires seront au cœur du sommet international de l'espace. Et dans ce domaine, la défense commence au sol, insiste le colonel Sébastien Pagès, adjoint au chef d'état-major du commandement de l'espace.
12: Il y a des menaces à la fois sur ce qui est en orbite, donc les satellites, mais il y a également des menaces sur le segment sol, puisqu'un système spatial, ce n'est pas juste un satellite qui tourne, c'est avant tout une grosse infrastructure au sol. Et d'ailleurs, la majorité des menaces pèsent sur les infrastructures au sol. Donc c'est du sabotage, ça va être des frappes ou de la neutralisation de telle ou telle infrastructure sol. C'est de l'attaque cyber. Donc ça, c'est ce qu'on constate en 2022, quand le conflit débute entre l'Ukraine et la Russie. La première attaque des Russes, c'est sur la constellation de satellites Viasat, qui était utilisée par les forces ukrainiennes.
11: Puisque la compétition se transporte en orbite, le deuxième enjeu du sommet sera de prévenir les rivalités.
12: Le traité de 1967 dit pas d'armes de destruction massive dans l'espace tournées vers le sol. Tout le reste, c'est autorisé. Et ça laisse quand même pas mal de marge. L'une des menaces, ce sont des menaces cinétiques directes. Très concrètement, on va détruire un satellite. La Chine a démontré cette capacité, la Russie, mais l'Inde l'a fait également, les États-Unis l'ont fait. Toute puissance qui est dotée d'une capacité balistique, technologiquement, a les capacités de détruire un satellite. C'est une arme qu'on surveille de très près, une capacité. Mais pour autant, on promeut des comportements responsables dans l'espace, puisque c'est quand même un milieu qui est un bien commun et pour lequel les débris n'ont pas de cible.
11: Le sommet de Paris entend donc jeter les prémices de règles communes pour que l'espace ne devienne pas un Far West. Les constellations du type Starlink étant devenues indispensables aux opérations militaires se multiplient. La Chine prévoit par exemple d'envoyer 20 000 satellites de communication et Elon Musk évoque 1 million de satellites. Par conséquent, la congestion guette, souligne le colonel Pagès.
12: Un million de satellites, on commence à réfléchir à la notion de coque. En gros, ça va créer une coque sur les orbites basses. Et donc nous, ce qui est important, c'est de pouvoir déjà y accéder. Donc il reste de la place pour d'autres satellites que Starlink. Et puis c'est de pouvoir traverser cette première coque qui est en orbite basse pour pouvoir accéder aux autres orbites. Ce que je peux vous dire, c'est qu'on est sur tout le spectre des opérations spatiales militaires. Et celui sur lequel on est en train de se préparer, ce sont nos satellites d'action dans l'espace. Vous avez peut-être entendu parler de Yoda, Toutatis. Ces satellites-là arriveront avant 2030, ces premiers satellites démonstrateurs.
11: Dans un contexte géopolitique tendu, des militaires du monde entier sont attendus à Paris. Ils débattront des nouveaux risques spatiaux.
1: Une ligne de défense avec Franck Alexandre. 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Sur RFI, dans un peu plus de 3 minutes, ce sera Afrique Midi, toute l'actualité africaine. Mais d'abord, cette innovation dans les concerts pour inclure le public malvoyant ou non-voyant. Les pratiques se développent au fil des ans. Avec, par exemple, le festival Rock en Seine, c'était fin août, près de Paris, qui a expérimenté pour la première fois un système d'audio-description. Ça donne quoi, Savannah Ruelan?
13: Pionnière de l'audio-description de concerts en France, l'association Valentin à Huy accompagne déjà 4 festivals de musique dans leur démarche d'inclusivité. Pour Rock en Seine, ils ont fait appel à Morgane Renaud, auteur et narrateur d'audio-description chevronné. Depuis sa cabine insonorisée, il commente le concert, un exercice à la fois descriptif et artistique.
14: Je vais essayer de faire vivre le concert en live visuellement, parce qu'en fait, il arrive aussi très souvent que le public réagisse à ce que fait l'artiste. Et rien de plus frustrant pour un spectateur non-voyant d'entendre les gens réagir sans comprendre pourquoi. Et l'idée, c'est ça aussi, c'est que tout le monde vive le concert en même temps.
15: Les musiciens entrent sur scène en haranguant la foule. Ils portent des lunettes de cycliste des années 90, des lunettes noires. Une chemise blanche ouverte, un pantalon noir.
13: Cette année, ils sont seulement 4 à bénéficier du dispositif. Justine, 27 ans, souffre d'achromatopsie. Elle ne voit pas les couleurs et a une acuité visuelle de 2 sur 10. Au début, elle n'était pas convaincue par ce dispositif qui ajoute du son au son qu'elle perçoit déjà.
16: Ça m'a ajouté beaucoup d'informations en plus que, en fait, je me rends compte que je n'avais pas quand je regardais un concert. Et par exemple, ça peut être les jeux de lumière, les couleurs, comment sont habillés les artistes.
13: Sans l'audio-description, Justine ne serait pas venue à Rock en Seine.
16: Je vais être un peu comme les autres. Je vais voir des détails que les gens du public arrivent à voir. Et ça, je trouve ça génial parce qu'on essaie de se mettre au même niveau. Et par exemple, quand Joe va lever la main pour faire signe au public, ben là, on sait qu'on va pouvoir l'accompagner, être avec lui. Alors qu'en temps normal, on ne le verrait pas et En tout cas, ça nous rapproche, on nous inclut en fait.
13: Une étude de la Fondation Handicap Malakoff Humanisme menée sur 850 personnes révèle que 75% des interrogés ont fréquenté un lieu culturel par an au cours des dernières années. Mais parmi ces lieux, les festivals et concerts arrivent en dernier. Anne-Gaëlle Tardieu est référente du dispositif.
14: L'audiodescription, j'ai envie de dire, c'est la partie la plus visible de l'iceberg. Et l'accessibilité, c'est aussi les sensibiliser au transport pour aller jusqu'à leur événement. C'est l'accessibilité numérique, comment on communique avec des personnes déficientes visuelles, des événements. Le public qui perd la vue peut avoir renoncé en fait à des choses. Moi, je perds la vue progressivement depuis l'âge de 36 ans. Et pour moi, c'était hors de question de me retrouver dans une vie au rabais, en fait. Dans une vie où je suis à côté de la société, où je ne peux plus rien apporter.
13: Des installations d'autant plus crucial que le public malvoyant est amené à grandir. Selon l'OMS, son nombre devrait doubler d'ici à 2050, du fait notamment du vieillissement de la population.
1: Reportage signé Savannah Ruellan. Et puis autre festival en ce moment, Visa pour l'image à Perpignan, dans le sud de la France. Et c'est le photo.
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